0: Sir, Montreal, American 130 Heavy, level 390, CPDLC.
1: American 130 Heavy, Metro Center, Roger. La ligne 943, contactez-moi en 2072.
2: 2072, 943.
1: La ligne 943, Roger.

0: 9-4, ça s'envoie vers
1: ça. Salut, 9-4-3, descendez niveau de vol 2-9-0.
0: On descend niveau 2-9-0, c'est 9-4-3.

0: Air France 02, unité lourde, on peut te remonter au niveau 360.
1: Air France 021, le prochain disponible est 370.
0: Bon, écoutez, on va garder le 360 pour l'instant.

0: 83 kg lourd, bonjour. Somme au niveau 350 CPDLC.
1: 83 kg lourd, ça me demande rien, Roger. Data 260, moi, ça va, Roger.
0: Roger, Roger,
1: 026 AV, moi, ça va.

0: de l'Air France 23 Golf Comporteur, niveau 350.
1: Air France 23 Golf, lourd, centre de Montréal, voiture.

0: Center, Air France 6732 et demi, bonjour, niveau de vol 340.
1: Air France 6732, l'eau, fin de mandat.
0: Vous avez des infos concernant les turbulences ou les culins avant vous?
1: Alors, premièrement, j'ai besoin d'un indicatif d'appel dans votre lecture, Air France 6732, et pour répondre à votre question, j'ai aucune fin.
0: Ok, ouais, c'est bien, 6732, très bien, merci. Et on monte au niveau 360.
1: C'est mieux, merci. Air Mexico 026, traffic 11 o'clock, 9 miles, opposite direction, same time, side of 3, non-zero, caution, possible, wake up.
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0: Génial, bonsoir Air France 5-7 Juliette, gros porteur au niveau 390.
1: Air France 5-7 Juliette, Montréal, bonsoir.

0: Inuit qui s'appelle Centre de Montréal, confirmé.
1: C'est
0: WestJet 559 au micro du niveau de vol 340. WestJet 559, on va demander à manger.

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0: 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Québec 2-0 medevac, je viens de recevoir 12 heures de plus loin, vous avez copié.
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0: Québec 2-0 medevac, Kudjouak Métard 1-2-0-0 Zulu, vers 3-0-0 à 4-2, direction du vent variable entre 2-7-0 et 0-3-0, visibilité 1-5000, plafond 1200 pieds fréquentés, 9700 pieds couverts, température 1-1, point de rosée 1-0, altimètre 2-9-6-6.
2: 2-9-6-6,
0: Québec 2-0, Québec 5-1-8-3, Roger.

0: Montréal, bonjour Air France 020 Lourdes au niveau 320.
1: Air France 020 Lourdes, centre de Montréal, Roger, bonjour.

0: Québec 2090, je préfère descendre au niveau de bord 290.
1: Sauf 49,
0: 290, 20 mètres. Québec 2090, contactez le centre de Montréal, 135, décimal 1, au revoir.
1: 135, 20 mètres, au revoir. Montréal, Turkish, 67 Charlie Heavy, bonjour, flight level 38, 0 CDS.
0: Turkish 67 Charlie, Roger.

0: sondage de RSO.
1: Le 9950, centre de bandage, bonjour, montez niveau du vol 300. Montez
0: 9950.
1: Roger. WestJet 559, contactez centre de Winnipeg 1-3-3-2-9-7-1.
2: 5-5-7, bonne journée, WestJet 559.

0: Allez, Nord 950, passez sur ma fréquence 118-997.
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0: c'est la numéro 950, juste pour confirmer que vous avez bien sur 1-18-97.
1: Alors, 1-9-5-0, 1-8-7-7-9-5-0, 3-0-0.
0: Merci.

0: 39 942, contact Edmonton Center on the 134, decimal 62. Québec 20 Ménévac, contactez le centre de Montréal au 127-10-87.
1: Montréal, 127-10, Québec 20 Ménévac, ça va.

0: Montréal, bonjour, c'est Air France, unité 5-8, Mike Lourd, nous sommes stables au 400.
1: Air France 5-8, Mike, roger.
2: Montréal, United 879 Heavy, 360.
1: United 879 Heavy, Montreal Center, roger.

0: 1 Heavy 360 Sunrise.
1: American 221 Heavy, Montreal Center, roger.
2: Montreal, bonjour, nous sommes
1: à 34. This is 3 Charlie Foxtrot Heavy, Montreal Center, roger, bonjour.

0: Minuit 704, Spéciale Lagrande 1605 Zulu, si vous voulez copier.
1: 704, on est prêt à copier.
0: Minuit 704, Spéciale Lagrande 1605 Zulu, vent 200 à 3 nœuds, visibilité 1-2000, de la faible pluie. Le plafond 2500 pieds fragmenté avec des cumulus bourgeonnants, 1 pieds fragmenté, température 1-4, point de rosée 1-2, admettre 2-9-7-3.
1: 7-3, ça va être 7-4.

0: 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In de wist 704, wat gaat de zand in je voetbal 2-0?
1: In de wist 704, lorsque près 2-0, on aimerait une déviation vers l'est pour les. Jusqu'à la descente.
0: In de wist 704, Roger, déviation approuvée lorsque capable de procéder direct à la réponse.
1: Parfait, donc 2-0 revalide et déviation vers l'est 704.

0: 5-3,
1: je viens d'avoir l'approbation, montez niveau de vol 330.
0: 330, oui, 5-3.
1: 5-3, monsieur.

0: Inuit 753, pour toute autre demande pour les 15-15 prochaines minutes, si vous êtes en mesure de m'aider en avance parce que vous traversez zone militaire et je dois tout coordonner avec Bagatelle, ce qui peut dépasser en tout cas.
1: Ok, Inuit 753, on va
2: essayer. 3R, Canada 855, 380.
0: Air Canada 855, Montreal Center, roger.

0: en train de faire une déviation par la droite pour la météo en Transat 207.
1: En Transat 207, déviation à droite, à votre discrétion et à votre capable directement Tango en rotation.
0: Droite à notification à trouver lorsque capable Mike Tango à Transat 207.

0: Gallimard 954, appelez-moi sur 1-2-0-7-2.
1: 1-2-0-7-2, Gallimard 954.
0: Gallimard 951, Roger, est-ce que je peux vous offrir la météo à Val-d'Or?
1: Affirmatif, on est prêt à
0: commencer. Roger, Val-d'Or à 1900 Zulu, vent 320 à 5, le vent varie entre 280 et 340 degrés, visibilité 1,5, le plafond 5500 pieds fragmenté, 9400 pieds fragmenté, température 2,2, point de rosée 1,3, d'altimètre 2,983.
1: Merci.

0: 8852 au niveau de vol 310.
1: 8852, 310, bonjour.
0: Ça aurait une question, 8852.
1: Je vous écoute.
0: Bon, CYK était active, je dirais que c'était envisageable, 8552.
1: 8552, procédé direct destination, inactif.
0: Bon, bon, c'est direct destination, 8552.
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Canada 33 Northern Montreal. Ça me va 34, bon, hein, vous êtes avec moi.

0: Montreal, bonjour, c'est 617, on va essayer de parler à votre 360.
1: Oui, j'ai 617, Montreal, c'est un bonjour. Oui, j'ai 671, Sophie Direct, 54 North, 90 West.
2: K Drift 549, 90 West, yes, 61.
1: Thanks for the patience.

0: la France 174, mon rien. La France 174, mon rien. Air France 174, Montréal, est-ce que vous écoutez?
1: Oui, 5, désolé, Air France 174.
0: Ok, troisième appel, Air France 174, contactez le centre de Montréal 12787.
1: 12787, Air France 174, on était connecté, c'est plus
0: ouais, mais il faut quand même écouter la VHF.

0: Il est 552, contactez le centre de Montréal 194.
1: On contacte le centre sur 194, 552, bonjour.
0: Bye-bye. 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
2: Bonsoir, maintenant,
0: 4-0,
2: en montée, on passe au vol
0: 250, montée au niveau de vol 330. 4-0, centre de Montréal, bien reçu, bonsoir, montée au niveau de vol 330.
2: Au niveau de vol 330, 0, 4-0.

0: 0,18 tours.
1: Air France 28, je vous écoute.
0: On pourrait monter au 390.
1: Air France 28, c'est impossible en ce moment, j'ai du trafic au niveau de vol 390 et plus tard ça pourrait être disponible. Et pour planification, quand est-ce êtes-vous capable le niveau de vol 400?
0: On est capable maintenant, mais là on a de la turbulence par moment.
1: La France 28, d'accord, alors vous allez croiser le trafic dans les prochaines minutes et je pourrai vous montrer à ce moment-là.

0: en 028, je vous écoute.
1: Arrive au 390, là juste on a un flot qui casse à 60 nautiques devant nous au même niveau.
0: Oui, c'est correct.

0: Air France 028 pour vous rassurer, j'ai besoin de 5 000 nautiques qui est déjà à 5 000 de votre track.
1: Merci, il n'y a pas de problème. Merci beaucoup, Air France 028.
0: Merci.

0: Okay, 567, much up on the bus. Dans une quinzaine de minutes maximum, vous allez devoir choisir entre niveau 380 et 400.
1: Roger, France 08.
0: Was it 841, contact Edmonton Center 1, 3462.
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0: en 028, c'est prêt pour plus haut.
1: Oui, on est prêt pour plus haut, Airfront 028.
0: Airfront 028, alors montez niveau 2400.
1: Montez vos 400, Airfront 028, merci.